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Je me suis décroché. Effondré, fragmenté, la surface de ta peau doucement disparaît. En physique, le dactylo prédateur apparaît. C'est dans des pays hostiles que je pars te retrouver. Ma machine est gravée. Oh ma roche, mon dactylo café. Tu graves ma vie, et maintenant tu la gravis, sans s'aggraver. 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